0: 18 ambulance 1 en route SMH.
1: 18 ambulance 2 en route SMH. Correction, 18 ambulance 1.